0: Mais qu'est-ce que tu crois? Que la bière que tu vas boire au café, c'est pas politique? Chaque fois que tu bois de la Henken, par exemple, qu'est-ce que tu crois que tu fais à part prendre un peu de bide? Tu donnes un peu plus de force de pouvoir à Henken. Résultat, Henken la hollandaise va racheter Fischer la française. Résultat, Henken va fermer des sites de production en France, question de rentabilité. Résultat, un peu plus de chômeurs chez nous. Tu vois? Si t'avais bu de la Fischer à la place de la Henken, t'inversais le processus.
1: Je me colle à Cronenbourg.
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0: vaisselle à faire quand même, hein.
1: Tu peux la faire aussi, hein.
0: Non, non, il faut la faire,
1: bah,
0: la
1: écoute,
0: vaisselle.
1: Bah, tu peux la faire aussi.
0: Non, non, non,
1: bah,
0: dépêchez-vous.
1: Bah, je la ferai pas, moi.
0: Parce qu'on est les bonus de personne ici. Allez, allez, elle ne me répond pas.
1: Je m'en fous.
0: Viens faire la vaisselle, tais-toi.
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0: people. I'm gonna write something on the board. Let's spell it. First letter.
1: L. O.
0: What's that?
1: Love.
0: What?
1: Love.
0: How many people know any songs about love?
2: Right here.
3: Damn, I know a lot about love.
0: Tell me some titles. Titles. What's some song?
2: Love.
0: Is a song called Love?
2: Yeah. It's
0: no song called
2: Love. It's by Kirk Franklin.
0: All right, what is it? How I go?
2: It goes love. It goes love. It goes.
0: Go ahead.
2: Go
0: ahead. Okay. Anybody else? Is the only song you know about love?
4: I will always love.
0: I can't hear you.
3: I will always love.
0: What about any movies about love? You know any movies about love?
3: Love
1: Titanic.
0: Alright.
5: Romeo and Juliet.
0: Did you know that was about love when you saw that on TV? They said it was about love.
6: Et que faudrait-il faire? Chercher la belle corrompue et puissant, comme un lierre qui lèche les corses en poussant. 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Non, merci. 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
1: Oui, oui, tout seul. 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
0: Tais-toi.
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0: suis tombé sur des images porno. C'était mon frère, j'avais 7 ans et demi. Et il avait ces images sur son téléphone. Et lui, il était au collège en 6e. Bon, il m'a montré, j'ai pleuré. Après, je me suis enfermé dans les toilettes.
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0: C'est dans Ézéchiel 25, verset 10. La marche des vertueux est semée d'obstacles qui sont les entreprises égoïstes que fait sans fin surgir l'œuvre du malin. Béni soit-il l'homme de bonne volonté qui, au nom de la charité, se fait le berger des faibles qu'il guide dans la vallée d'ombre de la mort et des larmes, car il est le gardien de son frère et la providence des enfants égarés. J'abattrai alors le bras d'une terrible colère, d'une vengeance furieuse et effrayante sur les hordes impies qui pourchassent et réduisent à néant les brebis de Dieu. Et tu connaîtras pourquoi mon nom est l'Éternel. Quand sur toi s'abattra la vengeance du Tout-Puissant.
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0: Aujourd'hui, notre civilisation est corrompue et décadente. Inévitablement, elle court à sa perte. 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

Il ne faudrait pourtant pas croire que la morphine dont je suis l'esclave ait fait de moi un être faible ou dégénéré. Lorsque vous aurez lu ces quelques pages hâtivement griffonnées, vous ne vous étonnerez pas.

0: matin. Encore que vous ne puissiez jamais le comprendre parfaitement, que je me trouve devant cette unique alternative, l'oubli ou la mort.
1: Quoi dans la vie ?
2: Je suis chercheur.
1: Chercheur en quoi ?
2: En emploi.
1: Ah !

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9: Quand on dit à un enfant ou à un jeune d'aujourd'hui, parce que moi je discute beaucoup avec la jeunesse, quand ils entendent 75% d'impôts, ils se disent mais comment on peut devenir riche, comment on peut s'en sortir ? 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

0: L'état de l'environnement en Europe n'est pas bon. C'est le constat alarmiste de l'Agence européenne spécialisée sur le sujet. Selon son rapport, 2/3 des sols sont dégradés. Le manque d'eau affecte déjà 1/3 de la population européenne. Et la biodiversité décline. À l'origine de cette situation, nos modes de production et de consommation qui ne sont pas durables.
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1: L'émeute atteint son paroxysme lorsque 15 000 ouvriers tentent de prendre d'assaut le palais du gouvernement.

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1: Dix personnes interpellées dans l'enlèvement du cofondateur de l'entreprise de crypto-monnaie Ledger. Le chef d'entreprise avait été enlevé mardi à Vierzon et séquestré, ainsi que son épouse. Il a été mutilé à la main. Les investigations se poursuivent.
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Le X-47B termine ses tests et sera opérationnel en 2015. C'est un drone supersonique, complètement autonome, et qui pourra prendre seul la décision de tirer sur une cible.

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3: Il y a énormément de choses qu'on peut faire pour agir. Le dernier rapport du GIEC est très clair. Nous avons aujourd'hui toutes les connaissances, toutes les technologies et même toutes les ressources financières pour atteindre les objectifs de l'accord de Paris et donc pour garder la hausse de la température moyenne mondiale en dessous de 2 degrés d'ici 2100. Simplement, c'est une question de volonté.
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0: Max Mufasa, je suis fondé.
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L'espace, on en a peur, on s'y rapproche en messe basse, n'est-ce pas? C'est plus facile d'écouter quand la naisse parle.

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4: Personnalité qui échappe toujours à l'impôt grâce aux paradis fiscaux, c'est le nouveau scandale des Pandora Papers, révélé par le consortium international de journalistes d'investigation. Des milliers de milliards de dollars seraient toujours à l'abri et des personnages de premier plan impliqués dans plusieurs pays malgré les changements de réglementation.
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C'est le début du voyage. Daniel. Yeah. 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

0: T'achètes des Nike, j'ai des 4.
1: Ouh, damn,
0: t'es grillé. 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
1: Le premier outil de régulation dans la démocratie, c'est la parole. C'est pas la violence. Et donc la parole, pour qu'elle soit régulatrice, il faut qu'elle soit identifiée comme viable, comme honnête.
2: Je suis pour le dialogue social, je suis pour le respect de tous nos droits constitutionnels.
1: Résultat, vous faites d'une parole qui, à un moment donné, est identifiée comme étant rien. Ça ou autre chose, c'est rien. Et donc, résultat, hop, on va directement vers ce qui va réguler la violence. La violence, l'hypersécurité, l'hyperordre, etc.
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7: La mort me retirera pas de la tête que le boulot, c'est une habitude. T'as la preuve. Ils l'ont bien prise, eux.
8: C'est comme si tu disais que la vérole est une habitude sous prétexte qu'il y en a qui l'attrapent.
7: Oh, je te cause boulot, tu prends pour maladie, tu comprends? Par ça, t'es de bonne foi.
8: Permets-moi de te dire que si moi, je suis de mauvaise foi, quand toi, tu viens défendre le boulot, t'envoies un peu loin le paradoxe.
7: Je préfère pas te répondre. Tu me fatigues.
8: C'est le mot paradoxe qui t'emmerde. Parce que tu sais pas ce que ça veut dire, là-bas, la vérité.
7: T'as qu'est-ce que t'as à me regarder comme ça?
8: Du rouge et le matin, je sais pas comment que tu peux supporter ça.
7: Tiens, t'as peut-être pensé que t'as la grenadine, toi.
8: Au muscadet, monsieur.
7: Il n'y en a plus de vrai.
8: Good. Alors?
7: Où tu trouves?
8: Chez Baladin, rue de la Clé, 160 balles.
7: Bon, bah, ce prix-là, c'est connerie. Ça y est, il va encore flotter. Ah, il y avait longtemps. Faut au moins sortir à l'abri là-bas.
8: Bah, qu'est-ce que t'attends pour faire comme eux pour t'abriter? T'as qu'à acheter les quotidiens du soir, c'est plein de demandes. Offre d'emploi, qu'ils appellent ça leur piège à bagnard. C'est une bonne lecture.
7: Où tu vas?
8: Dormir. Je finirai de déjeuner.
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0: Les courants valsent de haut en bas, similaires à chaque détenteur d'un cœur. 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Mes up-tempo se lient au sol, de la même manière que ma voix sur le slow sample. 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

0: Et que fait-on, jeune fiancée, dans la vie?
1: Il a un magasin de disques d'occasion à El Paso.
0: Ah, un amateur de musique.
1: Il aime beaucoup la musique.

Alors, comme ça, je peux voir que vous avez fait de la musique. Du piano, disons, le conservatoire. Et vous avez tout arrêté.

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0: jeune, pour le coup, j'ai écouté un chanteur, hein, qui n'est pas toujours aimé de la police, mais qui dit « Laisse pas traîner ton fils si tu veux pas qu'il glisse ».
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1: Nous nous rendons maintenant du côté de Toulouse. Hier soir, un individu armé a fait irruption dans une salle de concert où se produisait le rappeur. L'homme, âgé d'une trentaine d'années, aurait tiré plusieurs coups de feu en direction de l'artiste avant d'être interpellé puis maîtrisé par le service de sécurité. A immédiatement été transféré aux soins intensifs où il demeure toujours dans un état grave.

0: parler de la fin, la deuxième lettre, on descend.
1: Attends, Anto.
0: Putain, mais non.
1: Mais arrête. Putain, tu commences à me casser les couilles, là.
0: Bah, enfin.
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0: laborieux que cela puisse paraître, la greffe fécale fonctionne comme n'importe quelle autre greffe. D'un côté, un donneur anonyme 500 pathologies infectieuses qui va faire don de matière fécale. 50 à 60 grammes qu'il faudra réintroduire rapidement dans le microbiote du malade, autrement dit dans sa flore intestinale.
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sang coule de ses ongles, de sa gueule cervérale. Son ombre sur le mur fait penser à un animal qui s'acharne avec sauvagerie sur sa proie épuisée qui lâche. Une scène d'instinct de survie, un caravage, une bête féroce se nourrissant de mots et faisant un carnage. 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Il poursuit, il pourchasse, il craque, il frappe, il décrypte l'énigme millénaire de la monnaie du pape.

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0: glace.
1: Mais ne nous trompons pas. Il n'y a pas de violence qu'avec des armes. 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

0: La vaisselle à faire quand même, hein.
1: Tu peux la faire aussi, hein.
0: Non, non, il faut la faire,
1: bah,
0: la
1: écoute,
0: vaisselle.
1: Bah,
0: hein.
1: Tu peux la faire aussi.
0: Non, non, non,
1: bah,
0: dépêchez-vous.
1: Bah, je la ferai pas, moi.
0: Parce qu'on est les bonus de personne ici.
1: Je la ferai pas.
0: Allez, allez, elle ne me répond
1: pas.
0: Viens faire la vaisselle, tais-toi.

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Alors, comme ça, je peux voir que vous avez fait de la musique. Du piano, disons le conservatoire. Et vous avez tout arrêté.

0: un sabor y sus décadas de mal. Pero bueno, si je l'arrête pas, c'est lui qui m'envoie à l'hôpital. C'est moi qui l'envoie à l'hôpital. Ça me faisait vraiment de la peine de le faire. Je vais vous dire une chose, puis c'est vrai.
1: Je crois que vous allez à l'hôpital, je crois que de temps en temps, il peut vous arriver des choses très désagréables.
0: Non, je vais vous dire une chose.
1: De haut. Je ne peux pas croire que des gens que vous appréciez, vous faites de la lutte, vous faites des exercices ensemble tous les soirs avant vos combats. Je ne peux quand même pas croire, M. Ferré, que vous vous battez pour vrai, pour vraiment vous envoyer à l'hôpital.
0: OK, ben, faites venir Don Leo Janadan ici, il va vous le dire. Ce soir-là, je l'ai envoyé à l'hôpital, il reste à l'hôpital pendant 7 mois.
1: Vous venez de votre côté.
0: Il reste à l'hôpital pendant 7 mois, puis après ça, il a marché avec des béquilles pendant 5 mois. Là, maintenant, il commence à remarcher. On l'a fait venir l'année passée pour faire un arbitre spécial.
1: Est-ce que vous regrettez ce que vous lui avez fait, là?
0: Ben, je regrette pas, c'est lui qui nous l'a demandé.
1: Pas certainement pas de vous envoyer à l'hôpital. Il vous a demandé de lui...
0: Ben, il voulait savoir qu'est-ce que j'avais dans le ventre. Je pouvais rien faire d'autre. Si c'était pas moi qui l'ai envoyé à l'hôpital, c'est lui qui m'a envoyé à l'hôpital.
1: Oui, mais enfin, vous êtes tellement fort, vous êtes tellement puissant que vous pouvez finalement envoyer à l'hôpital n'importe qui.
0: Ben oui.
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0: Ça leur dire que bah, tu ne pourras pas être riche, quoi, en fin de compte.
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0: Un million d'euros, on est d'accord que c'est bien, mais dans, la vie est chère, quand même.
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0: Yo yo, oh, oh, oh, c'est fort. Salut. Salut. C'est Dirty Beat, là, 400 et quelques, 403, 404, 405, choses comme ça. Sur Radio Booster 89.1, putain, on ressort de là. Les 10 ans, ce week-end, c'était les 10 ans de Dirty Beat sur la péniche du Phoenix. Pa, pa, pa. C'était incroyable. Merci encore à tous les gens qui sont venus, tous les gens qui ont participé, les artistes et tout, c'était trop bien. On a fait tanguer la péniche, notamment Fatala, qui a failli retourner la péniche. Et bah du coup voilà, on repart sur une 11e année maintenant, et puis on refera la fête dans 10 ans, ensemble. Et voilà, c'est parti, on reprend comme d'habitude sur le flux, comment on appelle ça, hertzien. Voilà, salut les MC, vous pouvez
1: rapper.
2: Oh, on est tous très forts.
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4: de ans.
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Ok, merci. Attends, je vais enlever ça. C'était très rigolo, mais voilà. Finito. Ok, 16h01. Eh ben merci, c'était trop bien. Retour de 10 heures de Dirty Beat. Hein. On insiste, c'était trop de la balle ce week-end. Merci beaucoup. Ce soir, les jammers. La fucking jam de Kosai. Au Dagobar. C'est quoi, c'est 20h? 20h? 21h au Dagobar. Dagobars. Et voilà, on se retrouve la semaine prochaine, comme d'habitude. Bisous, ciao, ciao.

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6: 1 milliard de dollars, c'est notre chiffre du jour et c'est surtout la somme que pourrait toucher Elon Musk. Le conseil d'administration de Tesla a proposé un plan de rémunération inédit pour son patron. Il s'étale sur 10 ans et prévoit d'octroyer des actions à Elon Musk en fonction de la valorisation boursière de son entreprise. Ce plan doit encore être approuvé par les actionnaires.
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0: Grand Master Flask.
1: Le bon monster, hein. T'as pas vu bête mal? Vas-y, envoie, gros.
0: Ouais.

0: crazy motherfuckers.
1: Yeah. Dimanche 4 août, 5h23. C'est le début du voyage. Daniel. Yeah. 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
8: Je l'aime pas, franchement. Les soirs, nous recevons, il reste assis au beau milieu du salon et il parle pendant des heures. Avec un sourire sur ses grosses lèvres. Il écrit aussi des vers, m'a-t-on dit.

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0: je veux vivre seul, tu comprends? Je veux pouvoir péter dans mes draps tranquille, rentrer à n'importe quelle heure, bouffer sur un coin de table, inviter des copains, faire le ménage seulement une fois par an si ça me chante. Je veux dépenser mon fric à ma façon. Je veux...
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8: Tombé millions sur Weibo, le réseau social chinois, avoir commenté cette vidéo, celle d'une employée frappant violemment et à plusieurs reprises son patron à coups de serpillière. La raison, ce patron la harcelait en lui envoyant des textos à caractère sexuel. Madame Zhou, la victime, a reçu un immense soutien populaire, les affaires de harcèlement débouchant très peu devant la justice en Chine.
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2: Vous savez que les Anglais, ils expulsent 4500 personnes par an. 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
3: C'est fini,
6: à gerber. Vous êtes à gerber.
3: C'est fini, ça.
6: Je vous le dis dans
3: c'est
6: les fini. Yeux.
3: Ouais,
6: je vous le dis dans les yeux et ça monte du prix. Vous êtes à vomir, monsieur.
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7: Tu vois, il y a un barème quand tu le laisses un corps, c'est-à-dire, tu fais trois fois son poids, normalement. Un homme moyen, comme cette Big Sims 6, c'est trois fois son poids. Mais sinon, par exemple, ça change, hein. Tu as pour les enfants ou pour les nains, ça change. Pour un enfant, c'est... il est plus léger, un enfant, hein. C'est deux fois son poids. C'est quatre fois son poids. Comment ? Non, non, parfois, par exemple, pour les nains, c'est une fois son poids. C'est beaucoup plus lourd, hein. Les os sont beaucoup plus lourds chez un nain, donc c'est une fois le poids. Une vieille dame, par exemple, ou un vieil homme, cinq fois le poids. Les os sont poreux, déjà.

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Alors, comme ça, je peux voir que vous avez fait de la musique. Du piano, disons, le conservatoire. Et vous avez tout arrêté.

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0: fait mal.
1: Ben oui, si je l'arrête pas, c'est lui qui m'envoie à l'hôpital. C'est moi qui l'ai envoyé à l'hôpital. Ça me faisait vraiment de la peine de le faire. Je vais vous dire une chose, puis c'est vrai.
0: Je crois que quand vous allez à l'hôpital, je crois que de temps en temps, il peut vous arriver des choses très désagréables.
1: Non, je vais vous dire une chose.
0: De haut. Mais je ne peux pas croire que des gens que vous appréciez, vous faites de la lutte, vous faites des exercices ensemble tous les soirs avant vos combats. Je peux quand même pas croire, M. Ferré, que vous vous battez pour vrai, pour vraiment vous envoyer à l'hôpital.
1: OK, ben, faites venir Don Leo Janadan ici, il va vous le dire. Ce soir-là, je l'ai envoyé à l'hôpital, il reste à l'hôpital pendant 7 mois.
0: Vous venez de votre côté.
1: Il reste à l'hôpital pendant 7 mois, puis après ça, il a marché avec des béquilles pendant 5 mois. Là, maintenant, il commence à remarcher. On l'a fait venir l'année passée pour faire un arbitre spécial.
0: Est-ce que vous regrettez ce que vous lui avez fait, là?
1: Ben, je regrette pas, c'est lui qui nous l'a demandé.
0: Pas certainement pas de vous envoyer à l'hôpital. Il vous a demandé de lui...
1: Ben, il voulait savoir qu'est-ce que j'avais dans le ventre. Je pouvais rien faire d'autre. Si c'était pas moi qui l'ai envoyé à l'hôpital, c'est lui qui m'a envoyé à l'hôpital.
0: Oui, mais enfin, vous êtes tellement fort, vous êtes tellement puissant que vous pouvez finalement envoyer à l'hôpital n'importe qui.
1: Ben oui.

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1: Nous nous rendons maintenant du côté de Toulouse. Hier soir, un individu armé a fait irruption dans une salle de concert où se produisait le rappeur. L'homme, âgé d'une trentaine d'années, aurait tiré plusieurs coups de feu en direction de l'artiste avant d'être interpellé puis maîtrisé par le service de sécurité. A immédiatement été transféré aux soins intensifs où il demeure toujours dans un état grave.

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1: Nous, on les nomme les choses. Il dit, the son,
2: le fils.
1: Son of a bitch. Ah, oui. Ça veut dire un fils de pute.
2: Oui, fils de oui. Fils
1: c'est
2: de
1: pas fils de chien.
2: Non, mais ça veut... non, c'est pas fils de chienne non plus, non, si vous non. voulez. C'est fils, effectivement.
1: C'est fils de pute.
2: La meilleure traduction, effectivement, c'est fils de pute.
1: Voilà, ben faut le dire, parce que ça...
2: Fils

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1: Une raison pour l'interdire, mais c'est vrai.
2: Non, mais c'est possible, c'est pour ça que je vous dis, je pense que là, on est... Mais chaque jour, on repousse les limites de la connerie, voyez-vous. Et ça, c'est...

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1: Voilà ce qui se dit en France dans des chansons de rap.
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1: Quand ce soir, dans vos belles maisons, vous allez embrasser vos petits-enfants, avec votre bonne conscience, vous avez probablement plus de sang sur vos mains d'inconscient que n'en aura jamais le désespéré qui a pris des armes pour essayer de sortir de son désespoir.

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7: Regardez la fortune des 500 premières fortunes de Challenge et vous les comparez sur les 15 dernières années, vous avez un facteur 6. C'est-à-dire que leur fortune a été multipliée par 6. 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
1: Le premier outil de régulation dans la démocratie, c'est la parole. C'est pas la violence. Et donc la parole, pour qu'elle soit régulatrice, il faut qu'elle soit identifiée comme viable, comme honnête.
2: Je suis pour le dialogue social, je suis pour le respect de tous nos droits constitutionnels.
1: Résultat, vous faites d'une parole qui, à un moment donné, est identifiée comme étant rien. Ça ou autre chose, c'est rien. Et donc, résultat, hop, on va directement vers ce qui va réguler la violence. La violence, l'hypersécurité, l'hyperordre, etc.
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7: L'Agence internationale de l'énergie estime qu'une interaction avec une IA comme ChatGPT pourrait consommer 10 fois plus de courant qu'une recherche Google classique. Dit autrement, si toutes les recherches Google, 9 milliards par jour, passaient par ChatGPT, la consommation électrique mondiale augmenterait de 10 à 30 TWh annuellement, soit la consommation annuelle de l'Irlande.
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1: Nous nous rendons maintenant du côté de Toulouse. Hier soir, un individu armé a fait irruption dans une salle de concert où se produisait le rappeur. L'homme, âgé d'une trentaine d'années, aurait tiré plusieurs coups de feu en direction de l'artiste avant d'être interpellé puis maîtrisé par le service de sécurité. A immédiatement été transféré aux soins intensifs où il demeure toujours dans un état grave.

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0: Captain Spaulding. 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Ok, Malax nous burne jusqu'en Apache nocturne. 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
8: L'intimité. Le passage aux latrines est l'occasion de s'échanger les dernières nouvelles. 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

0: Nous on les nomme les choses. Il dit the son of the fils
1: son of a bitch.
0: Ah, oui. Ça veut dire un fils de pute.
1: Oui, fils de oui.
0: Fils c'est de pas fils de chien.
1: Non, mais ça veut donc c'est pas fils de chienne non plus.
0: Non.
1: Si vous
0: non.
1: voulez. C'est fils effectivement.
0: C'est fils de pute.
1: La meilleure traduction effectivement c'est fils de pute.
0: Voilà, ben faut le dire parce que ça.
2: Fils.

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0: 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Hashtag ACAB. Qu'est-ce que ça veut dire, hashtag ACAB? 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
1: Voilà ce qui se dit en France dans des chansons de rap.
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7: Affaire de violent bizutage au sein de l'armée de l'air. Un jeune militaire porte plainte. Il y a 2 ans, il a été attaché au pied d'une cible. Des mirages auraient tiré autour de lui.
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0: semaine.
1: Nous nous rendons maintenant du côté de Toulouse. Hier soir, un individu armé a fait irruption dans une salle de concert où se produisait le rappeur de... L'homme, âgé d'une trentaine d'années, aurait tiré plusieurs coups de feu en direction de l'artiste avant d'être interpellé puis maîtrisé par le service de sécurité. A immédiatement été transféré aux soins intensifs où il demeure toujours dans un état grave.

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3: Le X-47B termine ses tests et sera opérationnel en 2015. C'est un drone supersonique, complètement autonome, et qui pourra prendre seul la décision de tirer sur une cible.

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0: record de bourse depuis le début de l'année des principaux fabricants d'armes européens.
1: Ah oui,
0: Thales,
1: des bons, impressionnant, ouais.
0: Plus 84%, Dassault Aviation, plus 52%, mais les Allemands aussi, Rheinmetall, on est à quasiment plus 100% pour les deux, Saab, 61%, les Italiens, les Britanniques.
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1: Quand le soir, dans vos belles maisons, vous allez embrasser vos petits-enfants, avec votre bonne conscience, vous avez probablement plus de sang sur vos mains d'inconscient que n'en aura jamais le désespéré qui a pris des armes pour essayer de sortir de son désespoir.

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